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1: Les gens du Nord.

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1: 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C'est une condition que le corps a dormi, qu'on a un droit suspendre respirer.
2: It can show up as a loud snoring, a gasping, which is trying to inhale a deep breath, or choking at night.
1: 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Il y aurait de ça gasping pour air. Ou sent qu'on pas capable de sentir l'air qui peut rentrer en dedans. 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
1: 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Donc, il perd du poids, il sent mieux, il dormit bien, et puis, il doit être juste super béniment.
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